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3: Bonjour à toutes et à tous. Aujourd'hui dans Priorité Santé, nous parlons des infections sexuellement transmissibles comme la syphilis, la chlamydia ou encore l'herpès génital. Selon l'OMS, chaque jour, plus d'1 million de personnes contractent l'une de ces infections dans le monde. Alors cela peut être lors d'un rapport sexuel avec ou sans pénétration. Et ces infections peuvent aussi se transmettre de la mère à l'enfant pendant la grossesse, au moment de l'accouchement ou même avec l'allaitement. Alors on peut être contaminé sans présenter de symptômes. Faute de diagnostic et si on ne les traite pas, ces infections, ces IST comme on les appelle, peuvent avoir des répercussions importantes sur notre santé. Quelles prises en charge sont possibles pour chacune de ces infections? Comment expliquer notamment l'augmentation des cas de syphilis à laquelle on assiste en Europe? Et pourquoi la prévention sur toutes ces infections reste essentielle à l'heure où l'utilisation du préservatif recule? On en parlera. Bonjour docteur Gilles Bramy.
4: Bonjour Charlie.
3: Merci d'être avec nous. Vous êtes médecin spécialisé dans ces IST, infections sexuellement transmissibles, mais aussi dans les infections urogénitales et en andrologie à l'Institut Alfred Fournier à Paris. Alors l'andrologue, c'est un peu le gynécologue de l'homme, si on doit résumer.
4: Exactement.
3: Vous vous occupez donc de la santé des hommes et en particulier de l'appareil reproducteur masculin. Dans cette émission, on sera aussi en ligne avec l'un de vos confrères au Cameroun, le docteur Steve Tameux, dermatologue, vénérologue et médecin esthétique à l'hôpital général de Douala. Et puis, en fin d'émission, on retrouvera la chronique sexualité de Noël Caillarcy, sexologue à Paris. Elle nous parlera des odeurs corporelles dans les relations intimes.
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3: Alors, on ne parlera pas beaucoup du VIH aujourd'hui. On y consacre souvent des émissions spéciales dans Priorité Santé. On va plutôt parler, docteur Gilles Bramy, des autres infections sexuellement transmissibles. Des infections qui sont dues à des bactéries, à des virus ou à des parasites. Et elles sont, on va le voir, très variées. Comment elles peuvent se transmettre très concrètement?
4: Alors, très concrètement, elles se transmettent par voie sexuelle principalement. Voilà.
3: Donc, la plupart, dans des rapports,
4: pendant un rapport sexuel entre deux personnes, que ce soit homme, ou femme et femme, c'est-à-dire dans n'importe quelle situation, on peut, lors d'un rapport sexuel pénétrant, on peut avoir une infection sexuellement transmissible si on est porteur d'un germe ou d'un virus qui est responsable de cette infection sexuellement transmissible.
3: Lors d'un rapport oral également?
4: Lors d'un rapport oral aussi également, il est possible d'avoir une infection sexuellement transmissible selon certains germes, on verra ça tout à l'heure. Il y a une chose importante à savoir, c'est que les infections sexuellement transmissibles, il y a 4 infections qui sont curables et 4 infections qui sont virales qui sont principales. Et je pense que on va en parler.
3: On va les détailler. Vous, quelles sont les principales infections que vous voyez aujourd'hui en consultation?
4: Alors principalement, je vois des infections à gonocoque, je vois des infections à chlamydia trachomatis, je vois une recrudescence de la syphilis, je vois aussi également quelques cas de trichomonas vaginalis, je vois aussi nouveaux cas, mais rares dans notre centre, de VIH, mais on a dit qu'on n'en parlait pas. Mais surtout, aussi un point important, c'est qu'on voit de plus en plus de patientes et de patients qui sont porteurs d'HPV, du papillomavirus, qui est aujourd'hui aussi une cause importante d'IST qui peut être contenue grâce à la vaccination.
3: On peut peut-être dire quelques mots justement de ce papillomavirus. Comment se transmet-il et puis qu'est-ce qui peut provoquer en fait ?
4: Alors, il se transmet principalement par aussi par voie sexuelle, par transmission sexuelle, par contact sexuel. Même sans rapport, on peut attraper le papillomavirus, c'est-à-dire un frottement de personnes nues dans un lit ou ailleurs peuvent se transmettre le papillomavirus si il y a des lésions évocatrices de papillomavirus. Ce sont soit des lésions cutanées, mais également ces lésions peuvent être lors d'un rapport sexuel être transmises chez la femme au niveau du col de l'utérus, et c'est pour cette raison que les femmes doivent être suivies régulièrement au niveau du col chez leur gynécologue pour éviter d'avoir ce papillomavirus qui est source de cancer du col principalement.
3: Donc des complications graves. Alors on va peut-être rappeler à nos auditeurs qu'on peut être porteur d'une infection sexuellement transmissible sans se sentir vraiment malade, sans même présenter parfois de symptômes.
4: Alors oui, effectivement. Alors dans le monde, l'OMS dit qu'on est à peu près à plus de 300 millions d'infections sexuellement transmissibles par an. Il y a à peu près 1 million d'infections sexuellement transmissibles qui sont asymptomatiques, que l'on ne trouve pas sans symptômes. Voilà. Donc c'est vrai que ce million de cas doit être absolument recherché, surtout si ce sont des personnes à risque ou non.
3: D'où l'importance du diagnostic, du dépistage.
4: Dépistage et diagnostic, effectivement.
3: Alors je vous propose d'écouter un message vocal que nous a laissé un auditeur.
7: Bonjour Priorité Santé, je suis Charles en provenance de Sud Kivu, dans la ville de Bukavu, en RDC. Je suis âgé de 28 ans. Concernant l'émission d'aujourd'hui, je suis concerné car j'avais eu la blénorragie sans le savoir il y a déjà une année. Au commencement, j'avais fait une relation sexuelle non protégée. Troisième jour après, j'ai eu des brûlures au niveau de mon pénis et des coulements blancs. Quatrième jour après, à chaque fois que je partais uriner, ça me faisait très mal. J'étais parti à la pharmacie pour trouver des antibiotiques, mais ça n'allait pas toujours. Une semaine après, j'avais changé la pharmacie. J'ai vu un autre médecin qui m'a prescrit des médicaments. Donc, il a mélangé ensemble avec des pommades et d'autres médicaments efficaces qui m'ont aidé. Et alors, j'aimerais demander à notre invité, quel autre médicament qu'on peut consommer après avoir fait une relation sexuelle pour ne plus être répétitif de ces infections? Merci.
3: Alors avant de répondre à Ishara, à cet auditeur, peut-être, docteur Gilles Bramy, qu'on peut dire quelques mots de ce qu'il souffre, ce dont il souffre, la blénorragie, qu'on appelle aussi gonorrhée.
4: Exact.
3: Quels sont les symptômes et quelle est cette infection?
4: Alors, je ne vais pas répondre tout de suite à la question parce que effectivement, ce que présente l'auditeur, Ishara, pose un certain nombre de questions. La blénorragie, c'est un écoulement urétral qui est, pour le gonocoque, principalement,

0: L'hémorragie à gonocoque, mais il faut savoir qu'un train peut en cacher un autre. On peut effectivement avoir à la fois une infection à gonocoque, mais également une infection à chlamydia. Donc il faudra toujours prendre en compte ces deux germes lors d'un diagnostic, lors d'une infection sexuellement transmissible.
1: Et pour répondre alors à Ishara qui nous demande s'il y a un autre médicament qu'on peut consommer après une relation sexuelle non protégée, un médicament un peu miracle.
0: Alors c'est une excellente question et en même temps, c'est sûr qu'il n'y a pas de médicament qui va soigner toutes les IST. Et puis l'automédication, elle est effectivement pas conseillée, surtout pas conseillée. Chez ce patient, en fait, le meilleur moyen, c'est le préservatif. Voilà.
1: Chez ce patient, comme chez beaucoup
0: Comme chez
1: d'autres.
0: beaucoup d'autres, effectivement. Mais surtout quand on ne connaît pas la partenaire, il faut absolument mettre un préservatif. Avant toute prescription médicamenteuse, en plus, il faut faire un dépistage. En clair, ce Ishara aurait dû avoir, si c'était possible, un dépistage avec un prélèvement.
1: Donc une prise de sang?
0: Chez Ishara, non, uniquement un prélèvement urétral aurait suffi, mais la prise de sang aurait recherché les autres IST. Effectivement, on ne cherche pas uniquement une IST. Quand quelqu'un a un rapport non protégé, on va rechercher toutes les IST qui sont facilement retrouvées lors d'un bilan tout simple. Donc là, c'est extrêmement important. Alors, il existe dans certains cas de la prévention, effectivement, sur certaines infections sexuellement transmissibles, comme le VIH, puisque aujourd'hui, certaines personnes qui pratiquent certaines pratiques sexuelles peuvent utiliser une prévention au VIH en prenant un médicament qui est contre le VIH. Mais pour ce faire, c'est une consultation, c'est bien ancré à faire. Également, même chose pour le chlamydia, il existe un médicament qui peut être pris, mais dans certaines populations. Et le dernier point concernant la prévention, c'est la vaccination. La vaccination, elle est primordiale. Elle est primordiale parce que elle permet de protéger contre certaines maladies
1: Mais pas contre toutes les
0: mais
1: infections
0: pas contre
1: sexuellement
0: toutes les infections
1: transmissibles.
0: sexuellement transmissibles. Donc, un, c'est la prévention,
1: Le
0: le
1: préservatif.
0: préservatif, l'éducation, la transmission, ce qui est très important, c'est-à-dire faut pas oublier les partenaires, parce que avoir quelque chose, c'est avoir attrapé cela par quelqu'un d'autre, et ce quelqu'un d'autre, il faut faire la chasse à ce quelqu'un d'autre pour pouvoir le traiter
1: Donc,
0: également.
1: c'est-à-dire le prévenir,
0: Le
1: prévenir cette
0: prévenir,
1: personne.
0: cette personne,
1: Je suis contaminée, peut-être que toi aussi.
0: exactement, et l'idée, c'est de casser cette chaîne de transmission qui est extrêmement importante aujourd'hui, et c'est pour cette raison que l'idée de transmission et d'augmentation des IST aujourd'hui dans le monde est liée à ce problème-là. Et d'ailleurs, l'OMS cherche à casser cette chaîne de transmission en ayant un traitement très poussé pour les partenaires et aussi de faire un programme comment dire, de santé prodromique ou disons syndromique pour essayer de retrouver les symptomatologies faciles pour pouvoir traiter.
1: On parle donc de la recrudescence de certaines infections sexuellement transmissibles et c'est le cas de la syphilis hein, en Europe. Elle a atteint son niveau le plus élevé depuis ces 10 dernières années. Quels sont les symptômes de la syphilis, docteur Gilles Bramy? Voilà, quoi peut-on la reconnaître, cette
0: Alors,
1: maladie-là?
0: la syphilis, c'est une maladie sexuellement transmissible. C'est une infection sexuellement transmissible. Elle est liée à un contact sexuel ou un contact de peau lié à une lésion que l'on attrape au moment de la syphilis. C'est une infection sexuellement transmissible due à une bactérie. La bactérie, c'est Treponema pallidum. Et en fait, c'est uniquement par transmission sexuelle qu'on attrape la syphilis. D'accord? Ça, c'est un point important. Ou alors, par contact de mère à l'enfant, si la femme enceinte est enceinte. Si la femme enceinte est porteur de la syphilis, elle peut transmettre la syphilis à son enfant, à son fœtus, avec des risques très importants. Alors, il y a plusieurs types de syphilis. En fait, on va décrire la syphilis en deux cas de figure. Il y a la syphilis précoce, qui apparaît à peu près entre 15 et 30 jours après le contact direct avec une lésion cutanée porteur de la bactérie. Et donc on va avoir en tout début Après 15 à 30 jours, on va avoir cette incubation.

0: on va avoir une lésion typique, mais en même temps qui peut ne pas être présente. C'est une lésion qui est un chancre,
1: comme une petite
0: indolore.
1: plaie.
0: Alors c'est une plaie ulcérée, et l'ulcération exactement comme on dit, une plaie ulcérée
1: Donc un peu
0: indolore,
1: rouge.
0: un peu rouge, avec un creux à l'intérieur, elle est dure, et on peut avoir un ganglion satellite de cette ulcération. Et cette ulcération est extrêmement contagieuse. Elle est porteur d'énormément de bactéries et qui peut être transmise. Ensuite, ça va disparaître en 5 à 10 jours, spontanément, même sans traitement. C'est ça qui est important. Même sans traitement, cette lésion peut disparaître. Peut apparaître quelques mois après des lésions cutanées sur tout le corps. Au niveau des mains, au niveau des pieds, il y a des lésions qui sont vraiment très symptomatiques, en tous les cas très très évidentes, que le clinicien peut reconnaître facilement. Au niveau de la paume des mains, on va voir des érythèmes, des plaques, on les appelle les syphilides. Et ensuite, ça disparaît. Même chose, même sans traitement, ça disparaît. Et c'est toujours, on est toujours un peu contagieux, d'accord? Et ça
1: Toujours à ce
0: disparaît.
1: moment-là.
0: Et après, cette période-là peut passer inaperçue. Et puis, il y a la phase dite latente, tardive, où principalement, on va le retrouver lors d'un dépistage. Souvent lors d'un dépistage sérologique. On peut ne pas avoir du tout de symptômes. Ou alors, mais ce n'est plus décrit aujourd'hui, certains grands noms de la littérature et même de personnes importantes avaient eu la syphilis. La neurosyphilis n'existe plus aujourd'hui, en
1: Avec de
0: fait,
1: graves
0: avec de graves
1: complications
0: complications cardiaques,
1: neurologiques.
0: neurologiques. Ça n'existe plus. Donc, d'où l'intérêt de dire que ce n'est pas uniquement clinique, c'est aussi clinique et sérologique. Et le diagnostic se fera de manière sérologique, en sachant si on est porteur d'une infection ancienne, traitée, ou porteur
1: Récente.
0: d'une infection récente.
1: Alors, on va donner la parole à un auditeur qui se questionne justement sur la syphilis. On part pour le Togo.
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1: Bonjour Geoffroy.
5: Oui, bonjour.
1: Merci d'être avec nous dans l'émission. Vous êtes à Bassa, au Togo donc, et vous êtes infirmier. Geoffroy, on vous écoute.
5: Merci. Bonjour madame et bonjour aux invités.
0: Bonjour.
5: Bonjour à tous les auditeurs de RFI. Je suis Geoffroy, je vous appelle de Batar, Togo. C'est l'une des 7 préfectures de la région de la Kara. Alors, je suis infirmier, j'ai travaillé au centre hospitalier préfectoral, mais maintenant je suis nommé comme responsable d'une unité de soins. Et donc, nous intervenons beaucoup dans la prévention, notamment les sensibilisations dans les lycées sur les IST, VIH, SIDA. Donc, nous avons remarqué, après nos passages dans les écoles, beaucoup d'élèves nous viennent par rapport aux symptômes que nous avons décrits. Ils viennent. À ce sujet, j'ai 3 questions. Ma première question, c'est de savoir comment reconnaître cliniquement une syphilis récente d'une syphilis tardive.
1: Très bien, il y a une syphilis plus ancienne, hein, comme on développait avec l'invité. Ça, c'est pour votre première question, sur l'ancienneté de la maladie. Et ensuite,
5: ma deuxième question. Avec l'avancée de la technologie et la découverte de nouveaux antibiotiques, actuellement, quel est le traitement de choix efficace contre la syphilis?
1: Donc, les médicaments possibles, le traitement.
5: Et oui, et ma troisième question, au niveau de notre unité, nous suivons également les femmes enceintes et le dépistage est systématique chez toutes les femmes enceintes. Il arrive qu'on retrouve des femmes enceintes porteuses de syphilis et sur ce, je m'en vais poser la question, à savoir quel est le traitement à préconiser chez le nouveau-né à la naissance pour éviter la réduire ou éviter la contamination de la syphilis.
1: Donc, comment éviter cette contamination? Merci pour toutes ces questions, Geoffroy. Docteur Gilles Bramy, on va peut-être les prendre l'une après l'autre. D'abord, la première. Donc, comment on reconnaît une syphilis récente, une syphilis ancienne?
0: Alors, sur le plan clinique, la syphilis récente, dite précoce, elle est, c'est une infection qui est acquise depuis moins de un an. D'accord? Depuis moins de un an. Elle se répartit en trois. Il y a la syphilis primaire avec cet élément cutané, le chancre indolore, dur.
1: Donc cette petite plaie.
0: Cette petite plaie qu'on peut avoir au niveau du sexe, au niveau de la région génitale, principalement, mais aussi également au niveau d'autres zones, par exemple au niveau de la langue, c'est possible aussi d'avoir une syphilis au niveau de la langue. Cette plaie, et surtout, il faut que on peut aussi retrouver une adénopathie, c'est-à-dire un ganglion au niveau de l'aine qui est satellite de la plaie. Et ça apparaît à peu près entre 15 et 30 jours après le contact direct, la transmission directe de du rapport à risque sans préservatif. Ensuite, on a cette ulcération disparaît spontanément, même sans traitement. C'est ça qui est important, même sans traitement, elle peut disparaître. Et puis apparaît quelques semaines plus tard une éruption cutanée un peu partout, en fait, sur tout le corps principalement, mais surtout, et c'est pathognomonique, c'est-à-dire c'est un élément très évocateur de la syphilis au niveau des mains. On peut avoir des plaques au niveau des mains et au niveau des pieds. Et effectivement, cet élément de syphilis secondaire apparaît à peu près quelques mois après de la syphilis primaire. Et après, ça disparaît. Ça peut disparaître. Et donc, on a une syphilis latente et tout ça de moins de un an. Concernant la syphilis tardive, en fait, on n'a pas tous ces symptômes-là. On n'a pas de problème de peau du tout.
1: Donc c'est plutôt compliqué.
0: Et ce qui est évident dans ce cadre-là, c'est la sérologie qui doit être faite, la sérologie syphilitique, qui permettra de dire si on est ou pas porteur d'une syphilis active.
1: Donc avec une prise de sang. La deuxième question, Geoffroy, c'était sur le traitement contre la syphilis. Et justement, j'allais vous poser la question, ça tombe bien, comment on traite la syphilis?
0: Alors, le traitement de la syphilis, il reste unique aujourd'hui, et reconnue partout, c'est la pénicilline, c'est la benzylpénicilline par une injection intramusculaire, une dose selon le stade de la syphilis et selon, comme je vous l'ai dit tout à l'heure, c'est en fonction de la connaissance ou pas d'une sérologie inférieure à un an ou inférieure ou supérieure à un an.
1: Donc en cas d'allergie,
0: un antibiotique. En cas d'allergie,
1: parce que ça existe les allergies à la pénicilline.
0: Effectivement, ça existe. On va utiliser un autre antibiotique, mais qui peut pas être utilisé chez la femme enceinte. C'est la doxycycline. Mm-hmm. La doxycycline, même chose, mais le traitement sera un peu plus long et c'est par voie orale. Ça sera pas une piqûre.
1: Et alors justement sur la question de la contamination par les femmes enceintes du bébé à naître, comment l'éviter cette contamination-là? Est-ce qu'il y a un traitement spécifique? Comment on fait?
0: Alors oui, il y a un traitement. Déjà, c'est le dépistage. Et en entendant la question de Geoffroy, c'est très bien que les femmes fassent un dépistage au moment, disons le plus tôt possible, au moment de la conception ou même avant, si c'est possible, ici, c'est au décours de la grossesse. En cas de syphilis active, le traitement sera le même. Ça sera la pénicilline G, ce sera la benzylpénicilline qui sera utilisée. Et selon le stade de découverte, on fera soit une dose, soit trois doses.
1: Donc on peut traiter la femme enceinte et ça évite la contamination.
0: En cas d'allergie chez la femme enceinte, on ne peut pas utiliser la doxycycline. Mais en fait, on va essayer de désensibiliser la personne, la femme, à la pénicilline G pour pouvoir lui donner ce traitement-là.
1: Parce que c'est vraiment le traitement qui va fonctionner.
0: Et plus on intervient tôt, mieux on est au niveau des risques de complications materno-fœtales.
1: Merci en tout cas Geoffroy pour toutes ces questions très enrichissantes. Docteur Gilles Bramy, vous restez avec nous, on continue de parler de ces infections sexuellement transmissibles dans Priorité Santé. Quel traitement, quels symptômes? Et puis pourquoi faut-il rapidement se faire dépister? On va entendre l'un de vos confrères et puis d'autres auditeurs évidemment. Merci à vous pour cet éclairage, on vous retrouve très bientôt dans Priorité Santé. Et c'est la fin de notre émission du jour. Merci à toutes et à tous de l'avoir suivie. Et d'ici là, portez-vous bien.
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Bonjour à toutes et à tous et bienvenue dans votre rendez-vous francophone hebdomadaire sur Radio Vanuatu. Je suis Marie-Laure Loudvaoun, ravie de vous accompagner pour ce tour d'horizon de l'actualité en français. Retour sur les principaux faits d'actualité qui ont marqué la semaine du lundi au jeudi. Éducation, la réforme de l'éducation reste au cœur de l'actualité cette semaine au Vanuatu. Réunis à Port-Vila dans le cadre du Réforme nationale sur l'éducation et la formation, les responsables du secteur travaillent à améliorer les résultats scolaires. Le Premier ministre Chotam Napat appelle à une réforme en profondeur pour mieux préparer les jeunes à l'emploi. Agriculture, la National Agriculture Expo 2026 se poursuit à Maïwo avec l'objectif de rapprocher les producteurs des marchés. Le ministère de l'Agriculture insiste sur l'importance de développer les débouchés commerciaux tout en renforçant les normes de biosécurité pour favoriser les exportations. Diplomatie et défense, le Vanuatu renforce ses liens avec la Papouasie-Nouvelle-Guinée. Le gouvernement a accordé un terrain à Port-Vila pour la construction de la future haute commission papouasie-néo-guinéenne. Les deux pays prévoient également un nouvel accord de coopération en matière de défense qui doit renforcer les échanges entre leurs forces, notamment dans la formation et la réponse aux catastrophes naturelles. Santé et services publics. L'Université nationale du Vanuatu et le ministère de la Santé ont signé un accord pour développer la formation, la recherche et les stages dans le domaine médical. Par ailleurs, le gouvernement prévoit de rendre certains services administratifs plus accessibles dans les provinces, notamment les certificats de casier judiciaire. Économie, le secteur touristique confirme sa dynamique positive. Les arrivées de visiteurs par avion ont progressé en avril 2026, tandis que le tourisme de croisière continue également d'attirer des milliers de visiteurs. Le gouvernement poursuit ses efforts pour soutenir un secteur essentiel à l'économie du pays. Société, la coordinatrice nationale de l'Organisation vanuatuise pour la promotion et la défense des droits des personnes handicapées, Nelly Galep, appelle à rendre les bâtiments publics et les services essentiels plus accessibles afin de favoriser une société plus inclusive. Région et internationale. Dans la région, des anciens ministres tanguiens ont quitté le Parlement après avoir été reconnus coupables de corruption électorale. En Papouasie-Occidentale, une opération de sécurité a été lancée après la mort de 5 ouvriers dans une attaque revendiquée par un groupe séparatiste. Et à l'international, les États-Unis ont également rendu permanent leur programme de caution financière pour certains visas, une mesure qui concerne plusieurs pays du Pacifique, dont le Vanuatu. Côté sport en football, la sélection nationale de football du Vanuatu prépare la défense de son titre au MSG Prime Minister's Cup prévu en septembre au Fidji. En beach soccer, la fédération poursuit son travail de développement avec l'organisation d'un championnat pour sélectionner les futurs joueurs de l'équipe nationale. C'était l'essentiel de l'actualité des derniers jours. Passons maintenant aux nouvelles actualités à noter pour ce vendredi. Média, un nouveau conseil d'administration pour VBDC. La Vanuatu Broadcasting and Television Corporation, VBDC, accueille un nouveau conseil d'administration pour un mandat de 3 ans. Composé de 5 membres, dont 3 nouveaux administrateurs, ce conseil sera présidé à nouveau par Chona Taou, ancien président du précédent conseil. Lors de la signature des contrats, le directeur général de la Commercial Investment Unit, Sowani Joseph, a rappelé le rôle important des entreprises publiques dans la génération de revenus pour l'État. Il a appelé le nouveau conseil à assurer une gouvernance forte et à préserver l'indépendance de VBDC. Chon Tao a pour sa part assuré que le conseil travaillera à faire de VBDC une entreprise publique plus performante et digne de confiance pour la population et le gouvernement. Agriculture, renforcer les marchés locaux.
Déjà évoqué lors de la National Agriculture Expo à Maïwo, l'accès au marché reste un enjeu majeur pour les producteurs locaux. À travers le programme Farm to Public Institution, le ministère de l'Agriculture cherche à connecter les agriculteurs avec les écoles et les institutions publiques. Lors des discussions, Max Viro, à l'école d'Ambaye, a souligné que le principal défi reste une production insuffisante face à la demande. Pour le directeur de l'agriculture, Antoine Raveau, ces échanges montrent les opportunités existantes, mais aussi la nécessité d'augmenter la capacité de production des agriculteurs. Actualité régionale. Les ministres des Affaires étrangères du Forum des îles du Pacifique examinent actuellement une proposition des îles Salomon pour établir un nouveau traité régional de sécurité. Le Premier ministre Solomoné Mathiouale estime que cet accord pourrait renforcer la sécurité collective du Pacifique. Cependant, certains experts expriment des inquiétudes concernant son impact sur les mécanismes de décision régionaux. La proposition sera davantage discutée lors du prochain sommet des dirigeants du Forum des îles du Pacifique, prévu à Palau à la fin du mois. Côté sport football, le champion du Vanuatu Galaxy FC est arrivé à Nandi au Fidji pour participer à la Ligue des champions masculines de l'OFC. Le club succède à Ifira Blackbird FC pour représenter le pays dans cette compétition régionale. À son arrivée, le milieu de terrain expérimenté Bonga Kalo s'est réjoui de retrouver cette compétition après plusieurs années d'absence. Le club a renforcé son effectif avec notamment des joueurs internationaux des îles Salomon et du Brésil afin d'apporter davantage d'expérience à l'équipe. Et pour clore cette hebdomadaire, la météo. Conditions partiellement nuageuses à nuageuses avec des vents forts prévus sur l'ensemble du pays, des possibles averses légères isolées sur certaines îles et une alerte vent fort dans les terres en vigueur pour toutes les provinces. Température maximale 24 degrés Celsius sud et 27 au nord, minimale cette nuit 15 degrés Celsius sud et 22 au nord. Une alerte vent fort en mer reste également en vigueur sur toutes les zones côtières du Vanuatu, avec des vents pouvant atteindre 30 nœuds et une mer agitée à très agitée pouvant atteindre 3 mètres. Et voilà qui conclut cet hebdomadaire de l'actualité en français. Merci de votre écoute et excellent week-end à toutes et à tous.

0: Bonjour à toutes et à tous et bienvenue dans cette édition spéciale de l'émission francophone de l'Université nationale de Vanuatu. Je suis heureuse de vous retrouver aujourd'hui pour une émission un peu différente des habituelles, pour que cette fois, ce ne soit pas moi qui vous parle aujourd'hui, mais une personne qui a vécu quelque chose d'exceptionnel. Nous vous avons déjà parlé à plusieurs reprises du programme Pacific Walkboat, cette initiative unique qui a permis à des étudiants du diplôme en résilience climatique et action humanitaire de l'UNV de partir 2 semaines en Nouvelle-Calédonie, à Nouméa, pour une immersion scientifique et culturelle aux côtés de chercheurs de l'IRD et de l'Université de la Nouvelle-Calédonie. Ce programme, financé par l'ambassade de France au Vanuatu dans le cadre du campus mobile Pacifique, représente pour ces étudiants une réelle expérience internationale au cœur des enjeux climatiques du Pacifique. Aujourd'hui, l'un de ces étudiants est avec moi en studio. Il revient tout juste de cette aventure et je lui laisse la parole pour qu'il nous raconte de l'intérieur ce que Pacific Walkboat a représenté pour lui. Il s'agit de Randy Pune Narai. Donc bonjour Randy et bienvenue dans cette émission. Et comme chaque mardi, pour ouvrir cette émission, une chanson avant de laisser la parole à notre invité. C'est lui-même qui a choisi les musiques d'aujourd'hui, donc nous commençons par laquelle ?
1: Donc bonjour, le premier morceau que j'ai choisi c'est de l'artiste MLS, et le titre c'est Honoele et Kaisirap.

0: Alors, pour commencer, Randy, est-ce que tu peux te présenter à nos auditeurs? Dis-nous d'où tu viens, ce que tu fais à l'université, quelle est ta filière et surtout pourquoi tu l'as choisie?
1: Donc, merci. Bon après-midi encore. Je m'appelle Randy Francisco Pennaré. Je suis originaire de Santo, dans le village de Porlerie. Je suis un étudiant à l'Université nationale de Vanuatu. Et j'étudie la résilience climatique et action humanitaire. Et pourquoi je l'ai choisi? Parce que en fait, le Vanuatu est aussi l'un des pays les plus vulnérables contre les désastres naturels, quoi. En fait, cette filière, ça me plaît beaucoup. En fait, j'ai la chance de, avec mes collègues, mes camarades de classe, on a la chance de connaître comment combattre les solutions, quoi, les solutions contre les impacts des désastres naturels, quoi, comme le cyclone, tel que le cyclone Palm 2015, comme quoi le Vanuatu est aussi l'un des pays les plus vulnérables. Et en fait, oui, c'est ça. Et aussi la culture de Vanuatu disparaît, comme quoi il y a des plantes telles que les pandanus. En fait, c'est. En fait, dans des îles, on utilise les pandanus pour faire des danses coutumières. Mais en fait, le niveau de la mer augmente et les pandanus sont en voie de disparition. En fait, oui, c'est aussi un. Pourquoi j'ai choisi cette filière? Parce que je veux conserver ma culture. Merci.
0: Ok, merci pour cette réponse. Mais du coup, pour toi, cette filière était une évidence? Tu l'avais en tête dès le départ ou c'est parce que justement, comme tu me disais, il y a eu ces catastrophes, ces désastres qui ont fait que ça a forgé ton choix?
1: Non, en fait, cette décision que j'ai prise, c'est déjà depuis. Parce que aussi, nous aussi, moi aussi, je suis victime de ces impacts. Tous ces. Le cyclone, le niveau de la mer qui augmente. Moi aussi, je suis une victime. En fait, oui, j'ai l'idée en tête dès le départ, quoi. En fait, quand j'ai su qu'il offrait ce filière dans l'Université nationale de Vanuatu, en fait, oui, c'est une grande opportunité pour moi. Ouais, c'est ça.
0: Ok. Ben merci pour cette présentation et merci pour cette belle réponse. Et on voit que vraiment ton parcours n'est pas le fruit du hasard. Ben on va faire une autre petite pause musicale. Et on se retrouve juste après cette musique pour parler de la Nouvelle-Calédonie. Qu'as-tu choisi pour ce deuxième morceau, Randy?
1: Ah, donc le deuxième morceau c'est Dadju, l'artiste Dadju, le titre c'est Jaloux.

0: Revenons au début de l'aventure. Qu'est-ce qui t'a poussé à candidater au programme Pacific Walkboat? Et avant de partir, qu'est-ce que tu imaginais trouver là-bas?
1: Donc, merci pour la question. En fait, ce Pacific Walkboat, en fait, je suis pas trop intéressé, mais j'ai demandé à des amis, des profs, ils m'ont expliqué, c'est comme ça. En fait, le Pacific Walkboat, c'est dans tout le Pacifique, quoi. Les étudiants, ils se réunissent dans un endroit ou un pays. Après, pour moi, les étudiants, ils font des échanges, quoi. Découvrir des nouvelles choses qu'ils n'ont pas vues dans leur pays. En fait, c'est ça. Pour moi, quand j'ai pas trop envie, ils m'ont dit 2 semaines. Et puis, mes amis, ils m'ont dit, oui, c'est ça. On va aller 2 semaines pour faire ça. Après, j'ai demandé à des profs, ils m'ont expliqué. Après, ouais. Pourquoi pas, je vais tenter ma chance. Aller visiter la Nouvelle-Calédonie aussi, quoi. En fait, avant de partir aussi, j'ai pas trop imaginé. Pourquoi j'ai juste laissé. Je veux pas trop imaginer de quoi trouver là-bas. Je veux juste laisser le destin. Il va mettre quoi dans ma route. Ouais, c'est ça, ouais. C'est pas trop. J'imagine pas trop ce que je vais trouver là-bas avant de partir. Ouais, c'est ça.
0: Ok. Merci. Et est-ce que tu avais comme une appréhension quand même de partir 2 semaines? Ou alors c'était plus de l'excitation et tu te disais je pars 2 semaines en Nouvelle-Calédonie et ça va être super?
1: Ouais, en fait, parce qu'il y a aussi le semester break, la pause. Et en fait, pour partir, ouais, ça c'est comme une vacance pour moi, quoi. Parce que le semestre break, trop de stress pour les travails à l'université, le travail d'école, quoi. En fait, 2 semaines, là, ouais, je suis excité de partir, ouais, aller visiter la Nouvelle-Calédonie.
0: Ok. Et donc, une fois sur place, comment se sont déroulées ces 2 semaines? Est-ce que tu peux nous raconter ce que vous avez fait pendant les 2 semaines et aux côtés de l'IRD, et de l'UNC?
1: Donc, les 2 semaines passées là-bas, c'est du 6 juillet au 20 juillet. En fait, la première semaine, on a passé la première semaine à l'IRD. En fait, c'était génial. On a découvert de nouvelles choses. Il y a des personnes là-bas, des spécialistes, quoi. En fait, j'ai eu la chance de connaître que, en fait, il y a des gens, en fait, qui font des recherches, qui se spécialisent que sur une seule chose. Leur travail se spécialise que sur une seule chose. Comme, par exemple, je veux dire, le docteur Pascal Dumas.
0: Bien sûr.
1: Lui, en fait, il nous a fait son présentation, en fait, son travail. Il se spécialise que sur les archotastères, les espèces marines, quoi. Oui. Faites pour les neutraliser, les tuer, les diminuer la population, quoi. En fait, il y a d'autres spécialistes. Il y a des spécialistes de plantes. Il y a d'autres qui se spécialisent que sur les volcans. En fait, c'était génial. Comme quoi, dans ma tête, j'ai dit, wow, nous, on a tout. Il y a beaucoup des endroits, des choses qu'on n'a pas encore fait des recherches. En fait, dans ma tête, je me suis dit, nous, avant tout, on aime bien le cava. En fait, le cava, c'est une source de revenus pour la majorité de la population, quoi. Et en fait, je me suis dit que, en fait, oui, le cava aussi, il doit avoir une spécialiste pour, en fait, les spécialistes de cava, en fait, pour, comme ça, on peut les conserver, quoi, dans les années à venir. Parce que le changement climatique aussi, il affecte beaucoup les plantes. Il y a des endémiques plantes, quoi, des plantes natives qui sont en voie de disparition. En fait, ouais. La première semaine passée à l'IRD, m'a donné beaucoup d'idées.
0: C'est très enrichissant.
1: Ouais, c'est très enrichissant. Et la deuxième semaine à l'UNC, en fait, la deuxième semaine, on a débuté la deuxième semaine. En fait, on était parti à l'UNC. Il y a des gens qui nous ont parlé. Il y a des profs qui nous ont donné des cours, nous ont parlé. Et le deuxième jour, C'est le 14 juillet, on était parti au Lilo
0: Ah
1: Canard.
0: oui.
1: Ah, c'était génial. En fait, on était parti au Lilo Canard là, mais moi j'étais surpris parce que le nom c'est Lilo Canard, mais quand on était parti, c'est pas Lilo Canard. Moi je disais à mes amis, mais ici, il n'y a que des mouettes, il n'y a pas des canards ici, il n'y a que des mouettes ici. Mais c'était génial, quoi. On est parti, on est baigné, ouais. Il y a des kayaks. En fait, il y a des guides qui nous ont dit de pas dépasser ça parce qu'il y a des requins, ouais, c'est ça. C'était dangereux, mais c'était génial. Parce que, ouais, on n'est jamais sorti comme ça. Une fois sorti comme ça, moi, je suis parti, il n'y a pas de canard ici. Il n'y a que des mouettes australiennes, tout ça. On va changer de nom, on va mettre le nom, c'est l'île aux mouettes, quoi. Parce qu'il n'y a pas de canard, il n'y a que des mouettes. Ouais, c'est ça. Après, ouais, on a la chance de rencontrer les étudiants de la Papouasie-Nouvelle-Guinée, aussi l'Australie, la Nouvelle-Zélande. On a échangé, on a fait des amis. Ouais, c'est ça. Et même on a composé une chanson. Il y a, en fait, le vendredi pour la deuxième semaine, là, ils ont fait un repas. Un repas de revoir et pour nous dire au revoir et merci, mais les profs, ils nous ont dit, ok, c'est de Vanuatu, vous allez écrire une paragraphe. Après, Australie, on a mélangé, quoi, les langues. Ouais, et après, on a chanté le vendredi, c'était génial. Ouais. C'était trop génial, ouais. On a la chance de, et puis là, arrivé à l'aéroport, pour revenir, il y a le volcan ici, donc l'avion est reparti à l'INC. Encore une à l'INC. Ouais, c'est ça, merci. Ouais.
0: Bon, ben merci pour ce résumé. Et c'est vrai que ça avait l'air d'être enfin 2 semaines bien bien chargées et plutôt drôles et riches en rencontres. On s'arrête un instant, une nouvelle fois, le temps d'une chanson, et on va ensuite aller chercher tout ce qui t'a vraiment apporté, ce que le programme t'a apporté dans le fond. Que va-t-on écouter cette fois-ci, Randy?
1: Donc, troisième morceau que j'ai choisi, c'est l'artiste Marshall, le fauteuil du peuple, le fauteuil du pouvoir, pardon.

0: Alors, Randy, on va creuser un peu plus et je vais te demander concrètement qu'est-ce que ce séjour t'a apporté sur le plan scientifique, mais aussi sur le plan humain et culturel. Et est-ce que tu as l'impression d'en revenir différent?
1: Ouais, merci pour la question. En fait, oui, comme j'ai dit aujourd'hui, comme je l'avais dit tout à l'heure, ces 2 semaines, j'étais enrichissant. J'ai plein d'idées en tête là maintenant, j'ai plein d'idées. Parce que on vient juste de revenir là, j'ai plein d'idées. Qu'on était parti à l'IRD. Quand la journée est finie, la première journée est finie, on était reparti à l'hôtel. Ça y est, ma tête était déjà pleine d'idées, de nouvelles idées. Waouh, on doit marcher on doit sortir comme ça pour en fait découvrir des choses, pour nous donner plus d'idées. Ouais. En fait, ouais, j'ai.
0: Est-ce que tu as une idée là comme ça que tu pourrais nous partager?
1: Ouais, en fait. En fait, j'ai découvert que en fait, eux là-bas, c'était que eux, c'était que les man place quoi, c'était que eux qui font les recherches dans leur pays, à eux-mêmes. En fait, ils nous disent que, ouais, voilà tout, c'est comme ça. Mais non, nous voilà tout, les recherches. En fait, c'était pas trop. Les Wanatais qui font ça, les recherches. Mais en fait, oui, je suis revenu avec l'idée que, en fait, dans notre pays ici, en fait, nous, les Niwan, nous-mêmes, on doit faire les recherches parce qu'on est victime de ces choses-là. Nous-mêmes, on doit faire les recherches, en fait, parce qu'on connaît bien, quoi. Parce qu'un étranger, s'il va faire la recherche, en fait, il ne connaît pas trop, il va demander des questions, mais en fait. Pour faciliter, en fait, si nous, les Niwan, on fait les recherches, en fait, ouais, c'était ça. Je suis revenu avec plein d'idées, c'était plein, mais je vais pas trop expliquer, en fait, je vais garder
0: Bien
1: mes idées
0: sûr.
1: secrètes, quoi.
0: Oui,
1: Ouais, c'est ça.
0: je comprends, c'est normal. Et alors, est-ce qu'il y a eu un moment précis, une rencontre, une découverte ou quelque chose que tu as vu ou entendu qui t'a particulièrement marqué pendant ces 2 semaines ou autre chose que tu n'oublieras pas?
1: Ouais, moi, mon marquant de ces semaines, je dirais tous les moments sont marquants, mais moi je dirais les moments qu'on a. Parce que la première semaine à l'IRD, puis le vendredi, on était parti à la ferme. La ferme à la fois. En fait, là, je dirais que c'est le moment le plus marquant pour moi, parce que en fait, on a la chance de connaître comment eux ils cultivent la terre, quoi. Parce que la terre à eux, c'est pas riche comme nous ici à Vanuatu. Eux, comme quoi, ils plantent une plante. En fait, ils doivent planter une autre plante pour supporter, quoi. Comme quoi, l'autre plante, il va absorber le fer et le nickel. Et en fait, l'autre plante peut pousser. Comme quoi, ouais, on a appris plein de trucs. On a même vu la ferme, on a visité la ferme. C'était immense. On a goûté aussi les fruits là, les pomelos, les oranges, les mandarines, les pamplemousses, beaucoup. On est même reparti à l'hôtel avec des plastiques là, plein. Chaque. Ouais, c'est resté pour 2 semaines. En fait, ouais, ça, le moment le plus marquant, je dirais le moment de la ferme, mais aussi. Mais en fait, chaque moment passé à l'IRD, à l'UNT, en fait, je dirais aussi que c'était marquant parce que. Chaque moment passé nous donne des nouvelles idées. Ouais, c'est ça. À l'IRD, ouais, ça, à l'IRD, c'était génial. Ouais. Si les 2 semaines avec l'UNC et l'IRD, moi, je dirais l'IRD, comme quoi, ouais. Ouais, la
0: C'était le
1: présentation,
0: plus
1: ouais.
0: marqué, quoi.
1: Ouais, l'IRD, ouais. Ça.
0: Eh bien, merci pour ce partage. On va lancer une avant-dernière musique et puis on terminera avec un message que tu as peut-être envie d'adresser à ceux qui nous écoutent. Donc, quelle est cette musique maintenant?
1: On va écouter la musique de Frédéric François. Ouais.

0: Alors, pour terminer, est-ce que tu pourrais adresser directement aux étudiants de CRHA qui nous écoutent ou à ceux qui pensent intégrer ce programme pour l'an prochain? Donc, quel message tu voudrais leur adresser? Et si Pacific Workboard revenait une prochaine édition, pardon, qu'est-ce que tu leur dirais à ceux qui hésiteraient à candidater?
1: Donc, avant de donner une parole aux futurs étudiants,

0: jamais je t'ai pas demandé l'avis des profs. En fait, ça va se passer comment? Je veux pas découvrir ces choses-là. Ouais, en fait, c'est ça. En fait, il y a aussi d'autres collègues à moi qui m'ont dit, ah, ça c'est que 2 semaines. Si c'est 1 mois, oui, on va avoir ça. On va aller rester là. En fait, je veux dire aux futurs étudiants, aux étudiants de la CRT, changement climatique, en fait, laisser la tête haute et aussi, en fait, ces petits walk-out comme ça, de ces courtes durées comme ça peut donner plein d'idées, quoi. En fait, il faut pas penser que c'est que 2 semaines, c'est que 4 jours, c'est trop court. On va rien apprendre. En fait, enlever cette idée-là dans la tête. En fait, il faut penser que ouais, je vais apprendre. Il faut aussi forcer à apprendre quelque chose, quoi. Ouais, c'est ça. Laisser la tête haute, quoi.
1: Ok. Qu'il ne faut pas manquer cette occasion et qu'il faut qu'ils y aillent tête baissée. Enfin, tête baissée, tête haute, mais qu'ils foncent tête baissée. Merci infiniment, Randy, pour enfin, d'avoir déjà accepté de venir partager tout ça avec nous aujourd'hui. Ce que tu nous as raconté, c'est vrai, c'est exactement ce que le programme Pacific Walkable cherche à créer pour nos étudiants. Et une expérience qui dépasse les murs de l'université, qui ouvre sur le Pacifique et sur le monde. Donc, merci beaucoup pour ça. Et pour nos auditeurs, si vous souhaitez en savoir plus sur le diplôme en résilience climatique et action humanitaire ou sur les prochaines opportunités de mobilité à l'UNV, rendez-vous sur la page Facebook de l'Université nationale de Vanuatu et sur le site internet à l'adresse www.univ.edu.vu. Et merci à tous une nouvelle fois de nous avoir écoutés pour cette émission un peu différente. On espère qu'elle vous a donné envie d'en savoir plus sur ce que nous proposons. Et toujours en chanson, nous refermons cette émission. Qu'écoutons-nous pour la clôture de l'émission, Randy?
0: Merci pour la culture. J'aimerais bien qu'on écoute Big Flo et Oli.
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1: Frédéric Jeuneau.
0: L'attente d'un accord sur le détroit d'Ormuz. Des négociations sont en cours entre l'Iran et le sultanat d'Oman. Une situation qui pèse sur les cours du pétrole alors que les stocks de diesel sont au plus bas. La prison à perpétuité pour un jeune homme d'origine afghane en Allemagne l'an dernier avec une voiture bélier. Il avait foncé dans la foule à Munich, faisant 2 morts et 40 de blessés. Il s'était radicalisé peu avant. La sécheresse exceptionnelle de 2026 partout dans le monde et en particulier en Europe. Nous verrons avec Stéphanie Schuller ce qui explique la gravité du phénomène. Accord en vue en propos du détroit d'Ormuz. Les discussions en tout cas sont en cours entre l'Iran et le sultanat d'Oman. Hier soir, les deux pays travaillaient même à une déclaration conjointe, mais les négociations n'ont toujours pas abouti et l'Iran, comme les États-Unis, envoie des signaux contradictoires. Le Pakistan espère en tout cas que l'accord amènera les États-Unis et l'Iran à reprendre leur pourparler. La situation pèse sur les cours du pétrole. Après une accalmie en juin, le Brent oscille aujourd'hui autour de $40 le baril. Mais si on parle souvent du pétrole brut, la situation est plus inquiétante encore pour le pétrole raffiné, le diesel. Les voitures, les bateaux, les avions ont besoin de pétrole raffiné pour rouler, naviguer ou voler. Or, les stocks de diesel sont au plus bas. Nathanaël Vitran, les chaînes d'approvisionnement mondiales sont perturbées et pas seulement en raison du blocage du détroit d'Ormuz.
2: Téhéran continue de bloquer le détroit d'Ormuz pour peser sur les négociations avec Washington, contraignant de fait les exportations de pétrole raffiné des Émirats, du Qatar, de Bahreïn, de l'Irak ou encore du Koweït. L'Arabie Saoudite, elle, pouvait encore compter sur ses raffineries de la mer Rouge, sur sa côte ouest, mais l'intensification du conflit avec les rebelles Houthis au Yémen a changé la donne. Non seulement ses alliés de l'Iran ont pris pour cible plusieurs navires pétroliers saoudiens, ils ont aussi frappé fin juillet la cité portuaire de Jizan, au sud-ouest de l'Arabie Saoudite, contraignant Riyad à suspendre l'activité d'une raffinerie capable de produire 400 000 barils par jour. Le deuxième facteur d'explication se trouve 5 000 km plus au nord, où l'armée ukrainienne a mené hier soir une attaque de drones à Yaroslav, à quelques kilomètres de Moscou, provoquant une explosion dans l'une des plus grandes raffineries de Russie. La multiplication de ces attaques depuis le printemps a contraint le Kremlin à interdire en juillet les exportations de diesel russe. La situation fait les affaires des Américains, dont les exportations de diesel, notamment vers l'Europe, ont atteint des records.
0: Nathanaël Vitran, et puis à Oman, on s'inquiète de la progression d'une marée noire. Bien après le détroit d'Ormuz, plus au sud, en mer d'Arabie, un écoulement a été repéré tout près d'une réserve naturelle omanaise. Le navire à l'origine de la fuite serait un pétrolier soupçonné d'appartenir à la flotte fantôme russe et qui est échoué depuis un mois environ. Il avait été entendu au cours d'une audition particulièrement difficile au Sénat américain la semaine dernière. Anthony Fauci, l'ancien conseiller médical à la Maison-Blanche, avait invoqué son droit au silence plus d'une centaine de fois. Les questions des sénateurs cherchaient à lui faire dire qu'il avait dissimulé ce qu'il savait sur les origines du Covid-19. Anthony Fauci vient d'être déclaré coupable d'outrage devant le Congrès. En Allemagne, un Afghan condamné à la prison à perpétuité pour une attaque à la voiture bélier. C'était l'an dernier à Munich. Il y avait eu 2 morts et 40 de blessés. La motivation islamiste de l'attaque ne faisait aucun doute. Elle avait attisé les débats sur l'immigration à quelques jours des élections législatives. À Berlin, Pascal Thibault.
3: C'était comme au bowling, les gens ont été projetés à gauche et à droite. Cette citation d'un des nombreux témoignages a été reprise par les procureurs pour décrire les scènes d'horreur le 13 février 2025 au centre-ville de Munich. Un jeune Afghan avait foncé dans la foule au volant d'une voiture lors d'une manifestation du syndicat Verdi en marge de la conférence sur la sécurité. L'attaque avait fait 2 morts et environ 40 blessés. En rendant son verdict, la prison à vie, le président du tribunal de Munich a estimé que Farhad N. avait délibérément foncé dans la foule et évoqué un véritable champ de ruines. Arrivé seul en Allemagne à 15 ans, l'auteur de l'attaque, considéré comme parfaitement intégré, s'était radicalisé en visionnant sur le net des vidéos de religieux afghans. Il estimait les pays occidentaux responsables de la souffrance des musulmans dans son pays et voulait se venger en tuant des personnes choisies au hasard. Cette attaque, quelques jours avant les élections générales de février 2025, avait attisé un peu plus les débats sur l'immigration thème central de la campagne et sans doute favoriser le parti d'extrême droite AFD qui obtint un score record de 21% des voix. Pascal Thibault, Berlin RFI.
0: En Allemagne, un ressortissant ukrainien a été arrêté aujourd'hui. Il est soupçonné d'avoir préparé des actes de sabotage pour le compte d'un service de renseignement étranger. L'enquête est menée par le nouveau Centre national chargé de coordonner la lutte contre les attaques hybrides, un service qui a fort à faire, notamment après la découverte d'un drone explosif à l'aéroport de Leipzig-Halle dans la nuit de mardi à mercredi, engin qui n'a pas explosé. La Russie condamne la décision des autorités françaises d'expulser Xenia Fedorova, considérée par Paris comme un agent d'influence pour Moscou. Il s'agit là d'une persécution. La lutte est en cours contre les incendies au Canada et dans le nord-ouest des États-Unis. Des fumées toujours très impressionnantes sont au-dessus de l'État de Washington. En Europe, après la France, l'Espagne et la Grèce, c'est dans la forêt des Balkans que les pompiers sont actuellement mobilisés et les températures sont exceptionnelles, autour de 40 degrés à l'ombre dans plusieurs régions. Nous vous avons parlé ces jours-ci des cours d'eau particulièrement bas, le Danube, le Rhin, ce qui contraint à limiter le transport fluvial et à mettre en partie à l'arrêt les centrales nucléaires. Mais pourquoi n'y a-t-il pas assez d'eau dans les rivières et les fleuves en Europe cette année, Stéphanie Schuller?
4: L'assèchement historique des cours d'eau européens s'explique par la combinaison de plusieurs facteurs. Il y a d'abord un manque de précipitations. Sur une large partie de l'Europe, il a plu trop peu pendant des semaines, voire des mois. Cette sécheresse est accompagnée par une série de vagues de chaleur extrêmes. Or, plus l'air est chaud, plus l'eau présente dans les sols, les plantes et les réservoirs, comme les lacs, s'évaporent. Il y a bien eu de la neige l'hiver dernier en montagne, mais elle a fondu trop tôt et n'a donc pas pu jouer son rôle de réserve pour les rivières et les fleuves au début de l'été. Et pour ne rien arranger, les nappes phréatiques, qui elles aussi alimentent habituellement les grands cours d'eau, sont à leur tour tombées à des niveaux trop bas. L'ensemble de ces phénomènes sont favorisés par le changement climatique. L'Europe est le continent qui se réchauffe le plus vite et l'assèchement de ces cours d'eau ne peut pas être résolu à court terme. Les Européens ont mis des siècles à construire des infrastructures pour que l'eau qui tombe du ciel s'écoule le plus vite possible vers la mer. Aujourd'hui, ils doivent faire l'inverse et agir pour la garder le plus longtemps possible dans le paysage.
0: Stéphanie Schuller, un changement climatique dû à l'activité humaine et l'invention de ces tendances, cela passe par limiter au maximum les énergies fossiles. C'est pour ce genre de moment embarrassant qu'on a recours au mot malaisant ou cringe chez les jeunes. Une vidéo au relent raciste peut-être, colonialiste et donneur de leçons en tout cas. Elle a été publiée par l'ambassade de France à Brazzaville au Congo, c'était au mois de juin, et elle avait été supprimée quelques heures plus tard sur ordre du ministère des Affaires étrangères français. C'est l'hebdomadaire Le Canard Enchaîné qui a capté et republié la vidéo. Elle suscite de vives critiques des internautes depuis mardi. Antoine Ellis.
5: Donnez-moi mon visa, le visa, le visa. Vêtu d'un maillot de foot de la sélection congolaise, un jeune homme tape à la fenêtre de l'ambassade pour exiger le droit de se rendre en France. Alerté, le consul part du principe qu'il falsifie ses documents en sautant à pieds joints dans les clichés. Si la veille de votre rendez-vous, vous créez votre relevé de notes dans un cybercafé ou que vous faites apparaître d'un coup 15 millions sur votre compte bancaire, ça devient compliqué. Intervient alors une autre influenceuse congolaise portant perruque, maillot et écharpe aux couleurs de la France. Moi, j'ai étudié en France et je n'ai pas triché. Enfin, il crie tous en cœur, un bon projet commence par un dossier honnête. Quelques heures après la publication, le ministère avait fait supprimer la vidéo car elle a, je cite, été jugée inadaptée. Il n'a pas souhaité réagir davantage. Mais pourquoi une telle erreur? Eh bien, selon un diplomate du Quai d'Orsay interrogé par Le Canard Enchaîné, le ministre insiste pour qu'humour décalé et esprit de dérision soient les maîtres mots.
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1: 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Son épouse Dorothy Jimmy Mohill a déposé une requête pour la gestion de son héritage. Cela signifie le droit de distribuer les biens de feu Iyawa Tom Iwa. Toute personne opposée à ce que l'administration soit accordée à Dorothy Jimmy Mohill doit déposer une réponse auprès de la Cour suprême dans un délai de 28 jours après la dernière publication. Si personne ne dépose de réponse, la Cour accordera le droit de gestion à Dorothy Jimmy Mohill. Toute personne qui pense avoir droit à un bien de feu Iyawa Tom Iwa ou à qui feu Iyawa Tom Iwa doit de l'argent doit contacter immédiatement Madame Kylie B. Karu au bureau de l'avocat public. Cette annonce est autorisée par le bureau de l'avocat public, boîte postale 794, Port Vila, Vanuatu. Demande d'administration d'homologation. Feu Iyawa Tom Iwa, résident de Freshwater Falls, Efate aux provinces de Chefa, République de Vanuatu, est décédé le 22 novembre 2022. Son épouse Dorothy Jimmy Mohill a déposé une requête pour la gestion de son héritage. Cela signifie le droit de distribuer les biens de feu Iyawa Tom Iwa. Toute personne opposée à ce que l'administration soit accordée à Dorothy Jimmy Mohill doit déposer une réponse auprès de la Cour suprême dans un délai de 28 jours après la dernière publication. Si personne ne dépose de réponse, la Cour accordera le droit de gestion à Dorothy Jimmy Mohill. Toute personne qui pense avoir droit à un bien de feu Iyawa Tom Iwa ou à qui feu Iyawa Tom Iwa doit de l'argent doit contacter immédiatement Madame Kylie B. Karu au bureau de l'avocat public. Cette annonce est autorisée par le bureau de l'avocat public, boîte postale 794, Port Vila, Vanuatu.
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Bonjour à toutes et à tous et bienvenue dans l'écho sportif de la semaine, votre rendez-vous sportif francophone du week-end, chaque samedi de 9h30 à 10h. Dans cette émission, nous faisons le tour de l'actualité sportive francophone, puis nous partons à la rencontre d'un acteur du sport au Vanuatu où découvrons un portrait inspirant lié à notre belle région. Commençons tout de suite avec le résumé sport de la semaine, où nous revenons sur les événements marquants qui ont rythmé le monde sportif ces derniers jours. Chers auditeurs et auditrices, Gilles Castaigne pour les actualités sportives de la semaine. Actualité locale, le football vanuatais tourné vers les compétitions régionales. Le football est à l'honneur cette semaine avec deux rendez-vous importants pour le Vanuatu. La Fédération de football du Vanuatu organise aujourd'hui, samedi 8 août, un championnat national de football de plage au Corman Beach Soccer Arena. 5 équipes s'affronteront afin de permettre au staff technique de sélectionner les joueurs qui représenteront le Vanuatu lors de la Coupe des Nations de Beach Soccer de l'OFC, prévue en octobre à Tahiti. Toujours en football, Galaxy FC, champion en titre du Vanuatu, poursuit sa préparation au Fidji avant son entrée en lice en Ligue des champions masculines de l'OFC. De retour dans cette compétition après 4 ans d'absence, le club affrontera Rewa FC ce dimanche, avant de rencontrer l'AI City FC de Papouasie-Nouvelle-Guinée et Tupapa Marairenga FC des îles Cook. Le milieu de terrain, Bankalo, s'est réjoui de retrouver la scène régionale, tandis que l'entraîneur Badram Souri pourra compter sur un effectif mêlant, joueurs locaux expérimentés et renforts internationaux pour tenter de porter les couleurs du Vanuatu le plus loin possible dans la compétition. Actualité internationale, Glasgow 2026, fin des Jeux et cap sur les prochaines échéances. Les Jeux du Commonwealth de Glasgow 2026 se sont officiellement achevés après 10 jours de compétition réunissant plus de 3000 athlètes issus de 74 nations et territoires. L'Australie a largement dominé le tableau des médailles devant l'Angleterre et le Canada, confirmant une nouvelle fois sa suprématie dans plusieurs disciplines comme la natation, l'athlétisme et le cyclisme. Si le Vanuatu n'a pas décroché de médaille, ses représentants repartent avec une expérience précieuse au plus haut niveau. Le nageur Robson Dick s'est notamment illustré en améliorant son record personnel sur 50 mètres nage libre, tandis que les athlètes engagés en athlétisme, judo, haltérophilie et para-haltérophilie ont acquis une expérience importante en vue des prochaines compétitions régionales. La clôture de ces Jeux marque également le début d'un nouveau cycle sportif. Les fédérations nationales tournent désormais le regard vers les Jeux du Commonwealth de 2030 qui se dérouleront en Inde, mais aussi vers les nombreuses échéances internationales à venir, notamment les championnats continentaux, les compétitions de qualification et les grands rendez-vous du calendrier olympique. Tennis, l'actualité sportive internationale est également marquée par la poursuite de la tournée nord-américaine de tennis avec l'Open du Canada, l'un des derniers grands rendez-vous avant l'US Open. Le tournoi réunit les meilleurs joueurs et joueuses du circuit, même si le tableau masculin est privé de plusieurs têtes d'affiche, dont l'Espagnol Carlos Alcaraz, contraint de déclarer forfait en raison d'une blessure au poignet. Cyclisme. Sur les routes de France, le Tour de France femme entre dans sa phase décisive. Après la victoire de la Mauricienne Kim Lecours, lors de la 6e étape, la Suissesse Marlène Reusser conserve le maillot jaune. Les coureuses affrontent désormais l'ascension mythique du Mont Ventoux,
une étape reine qui pourrait bouleverser le classement général avant l'arrivée finale à Nice. Football. Enfin, le football européen retrouve progressivement ses droits avec le coup d'envoi des nouveaux championnats nationaux. Les clubs finalisent leur préparation et leur dernier recrutement avant le début des compétitions, tandis que les premiers tours des Coupes d'Europe se poursuivent à travers le continent. C'était l'essentiel de l'actualité sportive de la semaine. On se retrouve samedi prochain pour un nouveau point sur vos disciplines favorites. D'ici là, excellente écoute pour la suite du programme.

0: Passons maintenant à notre deuxième rubrique où chaque semaine nous mettons en lumière un invité passionné ou un portrait sportif inspirant. Bonjour Brandon, merci d'être avec nous aujourd'hui dans l'écho sportive de la semaine. Peux-tu te présenter brièvement à nos auditeurs?
1: Alors bonjour à tous et à toutes. Moi je m'appelle Brandon Carlo, je suis originaire des Fatés, principalement du village des Raccords. J'ai 22 ans. Pour mon parcours du côté de mon éducation, la plupart du temps, mon collège et mon lycée, je l'ai fait principalement à Montmartre, au lycée catholique de Montmartre. Mon DAU aussi au lycée catholique de Montmartre, et j'ai été passé quelques mois en Calédonie juste avant la crise l'an dernier, et maintenant on s'apprête tous, tout un groupe, à partir au Vietnam pour continuer nos études universitaires.
0: Depuis combien de temps pratiques-tu dans ce sport?
1: Alors mon sport, moi je suis principalement basé sur le tennis de table. Ça fait presque 6 ans je pense, j'ai commencé en 2018, 7 ans je dirais plutôt. Quand j'ai commencé ce sport-là, il n'y avait pas beaucoup de monde à cette époque. On jouait juste pour le fun à l'école avec les amis. Et puis après ça, il y a un ami qui m'a dit « Hey Brandon, ils font des entraînements et tout à Corman. » Donc on est parti voir et voilà, je suis tombé dans le bain de ce sport-là, on va dire. Et voilà, ça fait maintenant 7 ans et je continue toujours.
0: Qu'est-ce qui t'a donné envie de te lancer dans cette discipline?
1: En gros, c'est assez difficile à dire parce que le tennis de table ici au Vanuatu, c'est pas un sport qui est très connu déjà premièrement. Mais pour moi, comme le premier sport que j'ai fait quand j'étais plus jeune, c'était le tennis. Donc en gros, j'étais un peu baigné dans les sports utilisant des raquettes. Et le tennis de table pour moi, c'est plus un sport qui m'aide à me relâcher, me relaxer. Et bien sûr, après, me focaliser sur mes différentes ambitions, ma personnalité et tout ça. Donc en gros, ça m'a beaucoup aidé sur ce que je suis aujourd'hui, quoi.
0: Peux-tu nous décrire une journée typique d'entraînement pour toi?
1: Alors, moi, une journée typique d'entraînement, parce que principalement, nous, nos entraînements à nous, ils commencent à partir de 9h le matin. Donc ce que je fais, moi, dans mes habitudes, je me lève principalement à 6h. Après, voilà, comme tout le monde, on prend le café tranquillement. 7h30, je prends le bus pour aller à Corman, parce que tous nos entraînements se passent à Corman. Et après ça, je commence à mettre les tables, les barrières, tout ça, en attendant tout le monde. Après, il y a toujours quelques-uns, voilà, comme d'habitude, comme tous les sports, je pense. Il y a toujours ceux qui viennent en avance et ceux qui viennent en retard et ceux qui viennent pile poil à l'heure. Normalement, on commence tous à 9h. Tout le monde arrive à 9h. Et quel entraînement j'apprécie vraiment dans le côté de tennis de table, c'est ce qu'on appelle multi-balls. Donc en gros, si on traduit ça en français, c'est balles multiples, mot par mot, on va dire. Donc ça, c'est un entraînement qui est basé principalement sur le déplacement, footwork. Donc ton déplacement de droite à gauche, devant en arrière, sur ta réactivité, ton temps d'accélération aussi. Donc ça, c'est un entraînement que j'apprécie beaucoup parce que voilà, tu sens vraiment l'intensité de ce sport-là. Tu sais sur quoi tu dois t'améliorer et tout. Après, ce que j'apprécie aussi, enfin, à chaque fois qu'on finit les entraînements, avant de finir plutôt, on a une activité qu'on appelle top tables. Donc ça, c'est un peu dans le fun, on va dire. Si on a 5 tables, par exemple, on a la table numéro 1, numéro 2, 3, 4, 5. Et après, on se mélange 2 par 2 sur chaque table, un contre un. Et puis, on commence, en fait, la meilleure table, c'est la table numéro 1. Et après, on monte. Selon, si tu gagnes, t'es à la table numéro 5 et que tu gagnes ton match, tu montes à la table numéro 4. Et ainsi de suite, si tu perds, tu descends. Donc ça, après, ce qui est valable avec cette activité-là, c'est que les plus faibles peuvent jouer contre les plus forts. Ils en tirent des leçons, des conseils et tout ça. Et après, ça, ils gagnent aussi en confiance parce qu'ils jouent contre ceux qui sont plus forts qu'eux, principalement ceux qui ont joué plus longtemps. Voilà, en gros, ce sont mes deux activités favorites. Et après, normalement, après chaque entraînement, on finit à midi, midi et demi, 1h. Ça dépend de combien d'activités on fait. Et normalement, après ça, chaque groupe, enfin, tout le groupe, en fait, principalement avec les jeunes, On va souvent au bon marché prendre quelque chose à boire, quelque chose à manger, grignoter. On parle de l'entraînement, de ce qu'on doit s'améliorer dessus et tout. Donc voilà en gros moi une journée typique d'entraînement pour moi et pour mes autres collègues du tennis de table.
0: Donc, tu as participé aux Jeux Pacific Games en 2023. Quel a été ton sentiment en représentant le Vanuatu à cet événement?
1: Donc en fait les Jeux du Pacifique 2023 qui sont passés aux îles Salomon, pour moi c'était, on va dire, c'est la première grosse compétition internationale que j'ai faite. En réalité, c'est la deuxième. En 2022, j'ai été joué à l'Oceania Championship en Australie, à Melbourne. Donc ça, c'était ma toute première compétition à voir en fait le niveau international du Pacifique, en gros. Et les Jeux du Pacifique au Salomon, c'était vraiment, on va dire, un très grand moment. Ça va rester un souvenir pour toujours parce que c'est l'une des plus grandes compétitions dans le Pacifique. Parce que représenter son pays au niveau international, on va dire, et c'est quelque chose qui pèse beaucoup. Parce que principalement, tous les autres sports aussi avec toi. Et vous êtes tous sur la même marge. Et tout le monde se comprend très facilement. Et c'est ce que tu vois, en fait, c'est ce qu'on voit souvent dans le côté du sport et que j'aime bien. C'est que qui que tu sois, d'où tu viens, on ne fait aucune différence. Tout le monde est pareil, on est tous là pour représenter le pays. Toutes les disciplines se supportent entre elles, que ce soit le football jusqu'au volley, jusqu'au tennis de table, tennis et voilà tous les sports qu'on fait ici. Tout le monde se supporte entre eux et ça montre vraiment une très grande relation entre tous ces sports-là, même s'ils sont tous différents des unes et des autres. Si je devrais rajouter quelque chose sur les Jeux du Pacifique aux îles Salomon, pour moi, du côté tennis de table, j'ai pu jouer contre plusieurs, on va dire entre guillemets, grands joueurs du Pacifique, comme le numéro 1 de PNG, la Papouasie-Nouvelle-Guinée, Jeffrey. J'ai pu jouer aussi contre le numéro 1 de Tahiti aussi, Océan. Donc, on a tiré de grandes leçons. Ils nous ont aussi donné des conseils et tout ça, comment on peut s'améliorer encore plus pour les prochains jeux. Mais après, de plus, ce qui m'a marqué, c'était du côté des supporters. Quand tu joues, principalement, quand tu joues, tu te concentres simplement sur celui que tu joues contre. La balle, les techniques, le mouvement. Mais rien que le fait quand tu es focalisé sur ton jeu et que tu entends en haut dans les stands, on va dire, Go, Vanuatu, go, ça fait plaisir à entendre. Mais après, d'un côté, tu sens comme une force, tu vois, qui vient et qui se mélange à toi. Et après, ça t'aide aussi en plus à te focaliser plus sur ce que tu fais, tes mouvements et tout. Et en gros, c'est du plaisir à apprendre. Donc voilà, si je devais résumer en gros les Jeux du Pacifique du Salomon, pour moi, c'était du côté des supporters, du côté de ceux que j'ai pu jouer ou j'ai eu la chance de jouer contre. Et bien sûr, après, c'est les autres sports aussi. On discutait entre nous, chacun disait, hey, moi aujourd'hui, j'ai fait ça, mais j'ai pas trop aimé. Donc tout le monde se mélangeait, on parlait de tout et de n'importe quoi, quoi.
0: Peux-tu partager une anecdote ou un souvenir fort de ta participation aux Jeux Pacifiques?
1: Donc voilà, si je devais une anecdote, moi je dirais le plus marqué, je sais pas si je devrais le dire ou pas, mais c'est un peu, on va dire que c'est un peu mal placé, mais c'est pas grave, je vais le dire quand même, je pense. Il y a l'un de nos joueurs qui était tombé malade. On pensait qu'il était malade et il était malade, tellement malade à un point où vraiment on devait le donner à manger à la cuillère. Et après, il arrive à un moment où en fait il a passé toute une nuit chez le physio, en gros, enfin le docteur qui s'occupe des athlètes et tout. Et après, il est venu dormir avec nous. Après, on s'inquiétait pour lui et tout, il pouvait plus vraiment se déplacer. Et du jour au lendemain, on retrouve, il était avec une fille, on va dire. Et du jour au lendemain, il était plus du tout malade, il pouvait remarcher, alors il y a quelques heures avant ça, il faisait beaucoup de fièvre, pouvait à peine manger, il fallait qu'on le donne à manger à la cuillère. Et en gros, pour nous, ça nous a un peu choqués et on s'est rendu compte après, en fait, ce qu'une autre personne peut faire à une autre personne malade, quoi. Donc, en gros, c'est sur cette anecdote-là, on va dire entre guillemets, qui nous a le plus marqué, moi et mon équipe, bien sûr, parce qu'on s'est tous inquiétés pour lui, et quand du jour au lendemain, Il s'est senti mieux dans quelques heures avec une autre personne qui est juste venue pour le voir. Ça a beaucoup joué, quoi, on va dire.
0: Comment t'es-tu préparé physiquement et mentalement pour cette compétition?
1: Physiquement, je dirais, ici, je pense que dans toute, parce que dans tous les sports ici, on n'a pas vraiment d'endroit où s'entraîner. Donc, on a utilisé Corman pour s'entraîner. Et il y a tous les autres sports aussi qui se préparaient, comme il y avait aussi le volley qui était là, le basket aussi qui s'entraînait là-bas. Donc, physiquement, on a dû s'entraîner à une façon où, on va dire, c'était pas vraiment des entraînements. On pouvait pas s'entraîner autant qu'on le voulait. Donc, physiquement, il fallait plutôt faire des entraînements à la maison plutôt que sur une table, quoi. Donc, des exercices physiques, par exemple, des pompes, courir souvent, faire des squats, travailler ton taux de réactivité et tout ça. Après, côté mental, comme je l'ai dit dans une des questions précédemment, j'ai déjà participé en 2022 à l'Oceania Championship en Australie. Donc, mentalement, là, je me suis préparé, c'était il fallait en gros me ramener à un niveau où je devais, c'est un genre de revanche, une revanche on va dire, du côté des joueurs qui m'ont battu là-bas en Australie. Et en fait c'est ce taux de compétition là qui a réussi à me préparer mentalement pour les Jeux du Pacifique aux îles Salomon.
0: Comment perçois-tu le développement du sport au Vanuatu, notamment pour les jeunes?
1: Alors du côté des jeunes, si je devais parler principalement dans le sport en général, moi je dirais que tous les sports arrivent à s'en sortir à leur niveau. C'est vrai que la plupart des sports ici n'ont pas vraiment d'endroit où s'entraîner, comme nous par exemple dans le tennis de table. Il y a ceux de la boxe aussi et tout ça. Donc on est plusieurs sports où vraiment on n'a pas vraiment d'endroit, mais on arrive à s'en sortir d'une façon ou d'une autre. Ce qui arrive, je pense que principalement, ce qui arrive à tenir les sports en route, c'est les jeunes. Ces jeunes-là, quand ils viennent et qu'ils commencent à s'intéresser à un certain sport, c'est ce qui arrive ou à lancer en fait la fédération ou ce sport-là encore un peu plus loin. Après, si je pouvais dire qu'est-ce qui amènerait les jeunes aussi dans ces domaines-là, moi de mon expérience, tous les jeunes dans le tennis de table venaient principalement de mon école, quoi, du lycée catholique de Montmartre. Comme on avait une table là-bas, je jouais souvent avec les jeunes là-bas, je leur présentais le sport. Et voilà, petit à petit, ils se sont intéressés. Maintenant, on a 5 ou 6 jeunes qui sont là. Beaucoup sont partis, mais il y en a 4 qui sont toujours là. Et ils ont participé récemment à certaines compétitions. Donc, ce qui est bien, ce qui montre en fait l'envergure de ce que j'avais fait plutôt et de ce qu'on pouvait entreprendre pour eux plus tard. Je pense qu'on est sur une bonne route et je pense qu'on va continuer comme ça encore pour les années à venir.
0: Quels sont selon toi les plus grands défis auxquels les sportifs locaux doivent faire face?
1: Le plus grand défi sportif, je dirais les lieux d'entraînement. Ça c'est l'un des plus grands défis. Beaucoup de sports, enfin comme le beach volley, tout ça, ils ont leurs endroits. Les athlétiques, ils ont leur endroit, mais comme nous, le tennis de table, on n'a pas vraiment d'endroit, donc on doit se mélanger à d'autres sports. Donc c'est assez... Je pense que le défi principal, c'est qu'on n'a pas vraiment d'endroit où s'entraîner. Donc pour les compétitions, c'est vraiment difficile à se préparer, surtout quand on s'approche vraiment d'une compétition. Il y a tous les sports qui viennent s'entraîner au même endroit aussi. Donc tu peux pas vraiment t'entraîner à un niveau où tu voudrais le faire, quoi. Donc voilà, le défi principal, je dirais que c'est l'endroit où s'entraîner. Je dirais principalement, moi, ce que j'ai dit aux jeunes qui ont commencé le tennis de table et à ceux où j'ai présenté ce sport, moi, je leur ai toujours dit de faire ce qu'ils aimaient faire. Bien sûr, quand tu t'entraînes, tu dois t'entraîner à un niveau d'intensité physique et mentale. Mais le but, en fait, d'un sport, je dirais que c'est d'apprécier, d'avoir une envie de le faire, d'avoir une envie de se surpasser, parce que si t'as pas du tout, t'apprécies pas ce que tu fais, c'est comme un boulot, un travail que tu fais ou quoi que ce soit, un job. Si t'apprécies pas ce que tu fais, ben t'auras pas vraiment envie de t'améliorer dessus, t'auras pas vraiment envie de le refaire, d'avoir une certaine continuation dessus. Donc voilà, ce que je pourrais dire aux jeunes, c'est que continuez à apprécier ce que vous faites et continuez à vouloir plus que ce que vous devez avoir.
0: Quels sont tes objectifs sportifs pour les prochaines années?
1: L'objectif principal, j'ai pas pu participer aux mini-jeux du Pacifique récemment à Palau. Donc maintenant, je me focalise principalement sur les Jeux du Pacifique 2027 qui vont se passer à Tahiti. Donc ça, c'est une très grande compétition où vraiment nous tous, on se focalise tous dessus. Bien sûr, il y a d'autres petites compétitions à part, comme les Oceania Championship, les Open. Les Open, ce sont des compétitions où chaque pays peut le faire et c'est ouvert à tous. N'importe qui peut y participer, handicapés, les jeunes jusqu'aux plus âgés. Mais sinon, la compétition principale, ce serait les Jeux du Pacifique 2027 à Tahiti. J'espère pouvoir y participer, même si je pars pour mes études dans un autre pays cette année. J'espère trouver un club et continuer mes entraînements là-bas. Comme ça, je pourrais m'améliorer et pouvoir représenter le pays en 2027.
0: En dehors du sport, quelles sont tes passions ou tes loisirs?
1: Mes loisirs principaux, à part le sport, moi, je suis quelqu'un qui...

0: après chaque entraînement avec les jeunes. Moi, souvent, je prends quelque chose, un snack ou un truc comme ça. Donc, je dirais pas que c'est un de mes plats préférés, mais c'est plus, on va se prendre des frites, comme il y a juste le Beaumarchais en face. On va juste se prendre des frites. Mais sinon, ce que j'aimerais bien manger après un entraînement intense, ça serait juste un plat simple, quoi. Tu prends un poisson frais, comme le picot, quoi que ce soit. Rien que le fait de le faire frire avec un peu de sel, avec du riz blanc. Pour moi, ça, c'est quelque chose de simple et quelque chose que j'apprécie beaucoup.
1: Si tu pouvais rencontrer un athlète francophone célèbre, qui choisirais-tu et pourquoi?
0: Un athlète francophone célèbre, il y a beaucoup de joueurs ou beaucoup de sportifs ou beaucoup d'athlètes plutôt que j'idolise ou que j'ai comme idole plutôt. Il y a un joueur de tennis de table que j'apprécie beaucoup actuellement. Il est français. Il s'appelle Simon Gauzy. C'est pas l'un des meilleurs joueurs au monde, mais c'est l'un des joueurs où vraiment, quand il joue, il y a cette magie dans ses gestes. Il fait des mouvements où vraiment, c'est très rare que tu le vois. Il fait parfois des contre-attaques et tout ça, mais que tu vois très rarement dans d'autres joueurs. Et c'est ce genre de joueur-là où vraiment, t'as envie de le voir jouer presque tous les jours. Donc, c'est un peu comme, on va dire, du côté de football, pour ceux qui sont fans de foot, c'est comme quand tu vas voir Messi jouer. C'est ce genre de d'appréciation-là que j'ai envers ce joueur-là, Simon Gauzy, parce que je me rappelle dans l'une de ses interviews, l'année dernière, je pense, il avait joué en Chine contre un joueur de Chine et il a perdu encore des finales contre le numéro 1 mondial ou le numéro 2 mondial, c'est un Chinois. Il avait perdu 3-2. Il était très proche, de la victoire. Mais à l'interview, quand ils lui ont demandé comment tu t'es senti après cet échec-là, quand t'as perdu et tout, parce que t'étais en tête, il était en tête dans le score. Et ce qu'il a dit, en fait, ce qui m'a beaucoup marqué, il a dit oui, c'est vrai, je joue pour gagner, mais le but, c'est que je joue pour que tous ceux qui me regardent, ils apprécient, ils ont envie de regarder ce match-là. Ensuite, il a dit que je sais que pendant ce match-là, beaucoup de gens l'ont apprécié.
1: Merci beaucoup Brandon pour ce partage inspirant. As-tu un dernier message à adresser à nos auditeurs et jeunes sportifs du Vanuatu?
0: Comme je l'ai dit précédemment pour le sport, appréciez ce que vous faites, continuez à vouloir plus de ce que vous avez déjà. Pour les autres jeunes qui voudraient s'inclure dans un sport, n'hésitez pas. Il y a les fédérations qui sont là. Si vous avez des amis qui font un sport et que vous voulez faire aussi ce sport-là, ne pas avoir honte de rejoindre un sport, même si vous êtes âgé. Comme moi, j'ai commencé le tennis de table quand j'avais presque 17 ans déjà. Donc c'est déjà très tard, mais voilà, après 6 ans d'entraînement plutôt, j'ai pu participer à certaines compétitions et le sport n'a pas d'âge. Le sport n'a pas d'âge. N'ayez aucune crainte de rejoindre un sport, continuez à faire ce que vous aimez et bien sûr, appréciez ce que vous faites aussi. C'est ça le but.

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